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1: Bonjour chers amis auditrices et chers amis auditeurs et bienvenue sur les ondes de Radio Coteau. Je suis heureux de prendre la parole puisque nous allons parler de deux événements qui se déroulent dans le Gers. Tout d'abord on évoquera les automnales de Montfort, ça fait plusieurs années que nous en parlons sur nos antennes. Et ensuite l'opération Croque-Ton-Jus, on a déjà évoqué la date qui se déroulait à l'écocentre Pierre et Terre de Riscle. Alors pour nous parler de tout ça, j'accueille Ada de l'ADR32. Bonjour Ada.
2: Bonjour.
1: Enchantée, bienvenue sur Radio Coteau, c'est une première.
2: Merci beaucoup, oui exactement.
1: Et Déborah, bonjour Déborah.
3: Bonjour.
1: C'est une première également pour Déborah. Alors Ada, toi tu es en service civique actuellement à l'ADR32, c'est ça?
2: Exactement, ouais c'est ça. Je suis en service civique pour 8 mois et je suis en charge de l'organisation de l'automnale de Montfort cette année.
1: Ben ça tombe bien.
2: Voilà. Donc on va pouvoir en parler un peu plus en détail.
1: Voilà. Et Déborah, salariée pour la Confédération Paysanne, et tu es aussi à l'ADR32?
3: Alors moi je suis paysanne, ouais. En premier lieu, donc je suis maraîchère horticultrice et je suis effectivement salariée comme animatrice à la Confédération Paysanne du Gers et je suis administratrice de l'ADR, donc je suis co-secrétaire parce qu'on est deux à ce poste-là et donc je suis administratrice de l'ADR depuis 5 ans je pense maintenant.
1: Tu es installée où en tant que maraîchère?
3: Moi, je suis installée sur la commune de Sanson, sur le collectif, donc c'est un collectif fermier qui s'appelle la Ferme Canopée.
1: Ah oui, d'accord, ok.
3: Et voilà, j'y suis depuis 2018.
1: Il y a eu une fête il n'y a pas longtemps.
3: C'est ça, on a eu notre paléobringue, samedi, ouais, c'était une belle réussite.
1: Il y avait du monde, le public était au rendez-vous?
3: Le public était au rendez-vous, on a servi 200 repas.
1: Ah oui.
3: Il y avait beaucoup d'animation, très très très chouette, familiale, beaucoup de gens déguisés, donc sur la thématique en lien avec le film Re.
1: Ouais.
3: Donc le film sur le côté préhistoire et donc voilà, c'était très amusant, on a eu un beau spectacle de cirque, un beau concert, de la musique et une belle dynamique, ouais, et c'était avec plein d'ateliers et on espère reproposer ça chaque année.
1: Et nous, voilà, on espère recevoir la grande famille Canopée sur Radio Coteau. On n'est pas très loin.
3: Oui, bien
1: il faut
3: sûr,
1: venir.
3: Bien sûr.
1: J'en profite pour lancer l'invitation.
3: Et ben voilà, c'est bien reçu. Je transmettrai. Ouais,
1: ok. Donc, toutes les deux, vous êtes ici pour nous parler de ces deux beaux événements. Mais juste avant, peut-être Ada ou Déborah, est-ce que vous pouvez représenter rapidement ce que est l'ADR32?
2: Oui, donc l'ADR32, ADR donc c'est un acronyme qui veut dire Association pour le développement de l'emploi de agricole et rural, donc 32 du Gers. C'est une association qui a été créée dans le Gers en 2001 avec pour objectif principal de promouvoir l'agriculture paysanne, c'est-à-dire une agriculture nourricière, durable, locale, avec des fermes paysannes à taille humaine qui valorisent le lien humain, le lien avec tous les types de vivants. Et donc pour l'association en tant que telle, elle travaille sur donc, cet accompagnement de l'agriculture paysanne à travers plusieurs volets, notamment l'accompagnement à l'installation de paysans et de paysannes, donc création d'agriculture, d'activités agricoles, de fermes, seules ou en collectif, la transmission de ferme en ferme, d'une ferme déjà existante à une autre personne. Voilà, et également il y a un gros volet formation pour que paysans, paysannes ou autres personnes puissent se former à divers sujets en lien avec avec le monde paysan la plupart du temps. Voilà, donc chaque année un catalogue de formation est édité avec sur plein de sujets différents.
1: Et animation,
2: Et voler, donc voler un petit peu plus grand public avec des animations, des événements, et notamment l'automnale de Montfort, qui est un peu l'événement phare de l'ADR du Gers, pour mettre en avant sur le devant de la scène les pépiniéristes, les horticulteurs, horticultrices du territoire, quoi, et valoriser leur travail.
1: Tu es en service civique, tu as postulé, c'est quoi qui t'a attiré vers l'ADR32, Ada?
2: C'est le fait de pouvoir avoir un lien avec le monde paysan, Étant moi non issue du monde paysan et étant quand même attirée par ce sujet-là et cette, par cette, ce, oui, ce, ce côté-là du moins de l'activité professionnelle agricole, je me suis dit que c'était un bon moyen de rentrer dans le monde paysan. Et puis c'est, l'agriculture paysanne, c'est une agriculture qui me parle beaucoup de lier conjointement production végétale tout en respectant les humains. Et une, pour moi, c'est une agriculture qui est très liée au territoire dans lequel elle est implantée. Et pour moi, c'est la seule agriculture qu'on devrait, qu'on peut avoir et qui peut nous permettre de continuer à vivre décemment sur cette terre, quoi. Donc, j'avais vraiment envie de pouvoir m'y impliquer le plus possible.
1: Je pense
2: donc,
1: voilà, que
2: c'est
1: Déborah,
2: ma première porte d'entrée.
1: Déborah ne va pas te contredire sur ce sujet-là.
2: Je ne pense pas.
1: c'est quoi ton cursus, Ada? Tu suis quel cursus, là?
2: Moi, j'ai fini mes études et j'ai fait un master de géographie spécialisé dans les projets en alimentation et l'agriculture durable.
1: D'accord, très bien.
2: C'est tout à fait dans le thème.
1: Alors, je vais en profiter peut-être, Déborah, on peut en dire un petit mot de la Confédération paysanne.
3: Et oui, donc moi je suis donc à la DEAR, mais je suis également salariée de la Confédération paysanne depuis 2021. Donc la Confédération paysanne, c'est le syndicat agricole. Et en fait, l'ADR, c'est un peu notre bras armé, on va dire, pour l'installation et la transmission. Donc, Confédération Paysanne, c'est un des syndicats qui est représentatif depuis les élections professionnelles. Donc, on a obtenu de nouveau notre représentativité aux élections professionnelles l'an passé. Ben voilà, on est dans le réseau Agriculture Paysanne. Donc, il y a la FADEAR d'un côté, dont dépendent les ADR, et la Confédération Paysanne Nationale. Et donc, elle a une antenne régionale et une antenne départementale, celle du Gers. Et ben c'est, voilà, c'est militer auprès des ministères, auprès des préfectures, pour faire valoir la protection des ressources, un revenu décent pour les paysans et les paysannes, continuer à pouvoir être installés, à ce qu'il y ait des fermes qui ne disparaissent pas, qui soient transmises au sein de ce réseau. Et donc, voilà, on a trois porte-paroles dans le Gers et un comité qui comprend donc mes employeurs, 13 personnes. Qui se réunissent tous les mois pour faire le point, qui participent aux différentes réunions, donc avec la préfecture, avec la DDT, la SAFER, la CDPENAF.
1: Ouais.
3: Voilà, donc oui, c'est militant, c'est engagé, donc, et il y a du boulot parce que bah, là, il y a eu ces problèmes de sécheresse, ces problèmes de grêle. Donc en fait, chaque année, voilà, il y a à voir un peu comment on gère les questions d'aléas climatiques, les questions d'élevage. Paysans aussi, avec comme la DNC, les problèmes de virus, la grippe aviaire, ce genre de choses. Donc voilà, sur le front, en permanence, pour être aux côtés des paysans et des paysannes, les soutenir quand il y a besoin, en lien avec Solidarité Paysan, qui est aussi l'association créée une antenne dans le Gers il y a quelques années. Et voilà, donc il y a possibilité d'adhérer. Si on est paysan en activité ou retraité, il y a possibilité d'adhérer à la Confédération paysanne et voilà, de faire partie de notre joli réseau.
1: Et par rapport à toutes les problématiques liées au dérèglement climatique, est-ce que vous sentez un mouvement? Est-ce que les gens prennent de plus en plus conscience de ces difficultés-là?
3: Ben oui, nous, on est un des rares syndicats à vraiment faire lien avec la société civile, donc avec les citoyens, citoyennes. C'est vrai qu'on organise dans le cadre de notre festiferme, donc qui est ouvert à tout le monde. Donc on en parlera peut-être après de cette fête paysanne qu'on organise chaque année. Mais on essaye aussi d'organiser des tables rondes, des conférences sur l'eau, sur la biodiversité. Donc voilà, l'idée, c'est vraiment de faire le lien avec effectivement les consommateurs, les citoyens et citoyennes, pour qu'ils soient vraiment au courant, oui, de ces problématiques d'agriculture, mais aussi de perte de la biodiversité, la problématique des communs, problématique de l'eau, problématique du foncier, toutes ces choses-là qui concernent, en fait, voilà, qu'on partage au quotidien, voilà, qualité de l'eau, qualité de l'air, de énormément de choses. Là, il y a tout ce qui est photovoltaïque, tout ce qui est méthanisation, donc il y a ces problématiques-là aussi qui sont abordées, qui poussent à proximité de personnes qui habitent aussi sur nos territoires. Donc oui, c'est le bien vivre ensemble aussi. C'est vrai que c'est vraiment un syndicat qui est soucieux des paysans et des paysannes, de leurs revenus, mais également de la société civile et de qui fait le lien en fait avec les citoyens. Et on espère, oui, on espère enfoncer le clou un petit peu plus, oui, pour que vraiment ces questions-là, ça germe et que oui on arrive quand même à ben notamment avec aussi il y a beaucoup de gens qui font circuit court en fait ce qui est vente locale, vente directe, circuit court. Donc voilà, c'est aussi notre travail sur les marchés auprès de que les petits producteurs véhiculent aussi ces informations là et que ce soit un relais un relais de toutes ces questions de ce qu'on partage tous ensemble.
1: Cette agriculture,
3: on doit préserver.
1: Ouais. Cette agriculture paysanne, tu viens d'évoquer les circuits courts. Est-ce que tu dirais que le Gers, c'est un département qui pourrait faire exemple ?
3: Je pense qu'on est un département assez bien loti pour justement les installations en petites structures. Il y a encore, pourvu que ça tienne, il y a encore de petits élevages dans nos coteaux et je pense que ça serait vraiment un moyen de les conserver, ces coteaux, que de remettre de l'élevage au cœur. Je pense qu'on est, moi je parle un peu de mon secteur, mais c'est vrai qu'on est 3-4 collectifs fermiers avec des systèmes d'entraide, de jeunes installés sur les 10 dernières années, avec de la vente à la ferme, avec de la vente sur les marchés. Je pense qu'effectivement, oui, dans le Gers, il y a quand même une offre qui est assez intéressante, oui, de marché producteur et de... Après, il y aurait un travail supplémentaire à faire auprès des cantines, mais qui est fait aussi. Et après, ça reste précaire quand même, tout ça. Donc, je pense que on ne s'endort pas sur ce qui, les acquis et ce qui existe déjà, mais continuer à développer tout ça. Mais je pense que oui, il y a quand même une sensibilité pour la vente directe, pour les marchés plein vent et pour les petites productions dans le Gers.
1: On en parlera plus en détail quand la ferme Canopée viendra à Radio Coteau, Déborah, d'accord ?
3: Oui, on vous expliquera notre système. Que les gens ne comprennent pas toujours.
1: Oui, c'est vrai.
3: De petites fermes dans une grande ferme où en fait on est des fermes indépendantes qui gardons donc notre autonomie financière, on va dire, et de travail, mais avec de l'entraide, avec un système en association, avec une gestion commune du lieu et ça fonctionne bien.
1: C'est un peu assimiler ça comme sous une forme de coopérative ou ça n'a rien à voir?
3: Non, justement, c'est qu'on reste autonome dans nos moyens de production et de commercialisation, mais avec de l'entraide, avec du prêt de matériel, on a des cahiers d'entraide, avec des chantiers collectifs pour le lieu et sous forme d'association. Et on règle les problématiques ensemble, en consensus, on réfléchit à la vie du lieu et on vous expliquera tout ça. Mais on est des petites entités agricoles, autonomes et indépendantes en fait,
1: Ça me tarne. Allez, on prendra rendez-vous. On revient à l'actualité. Ada a été très patiente à nous écouter.
3: Franchement,
1: c'était très intéressant et c'est très important justement d'en parler. On revient à l'actualité. Donc, disais-je, les automnales. Alors, les automnales existent depuis longtemps, je crois, Ada.
2: Et oui, les automnales, ça fait 15 ans que ça existe. Là, c'est la 15e édition cette année de l'automnale de Montfort, qui est donc une foire aux plantes créée à l'initiative d'horticulteurs et d'horticultrices du territoire. Dans l'objectif de permettre à un large public de jardiniers ou non de venir s'approvisionner en plants, plants potagers, mais pas que, petits fruitiers, arbres fruitiers. Plantes carnivores, plantes rares, pour pouvoir, dans le but de vraiment créer l'interaction entre les producteurs et productrices et le public qui a envie de mettre les mains dans la terre pour parler des techniques de jardinage, des conseils sur les différentes plantes. Et en essayant toujours d'axer les techniques de jardinage et les plantes avec le lien au vivant, le respect de la plante qu'on vient d'acheter, des techniques de maraîchage respectueuses, enfin de jardinage plutôt, de respectueuses de l'environnement, de la biodiversité. Et voilà. Et puis d'autant plus que les plantes qui sont proposées, c'est souvent des plantes qui sont adaptées au territoire où on se trouve, quoi. Gers et alentour, enfin du moins au territoire où les plantes sont produites. Et dans le contexte de l'été qu'on a vécu avec ces sécheresses, ce manque d'eau, l'intérêt de se tourner vers des plantes de plus en plus résilientes, de plus en plus adaptées à ces changements de climat qui vont être amenés à se multiplier. C'est l'intérêt de pouvoir aller voir ce qui peut se faire, quoi, pour aller dans ce sens-là dans nos jardins. Et aussi, je me dis que c'est l'occasion de pouvoir échanger avec les producteurs pour savoir exactement ce qu'ils et elles ont vécu pendant cet été, parce que j'imagine que Déborah pourra le confirmer, c'était quand même un été assez affreux pour tous les professionnels du végétal. Donc partir à leur rencontre et essayer de savoir comment ça s'est passé pour eux, c'est une manière de se rendre compte encore plus comment est-ce que notre pays est en train de changer et comment est-ce qu'on vit dans notre territoire aujourd'hui avec des températures à 40 degrés. Voilà, et quelle est la réalité du terrain, quoi.
1: C'est important, ce genre d'événement qui permet l'échange, le témoignage, c'est essentiel, ouais. Même.
2: Tout à fait, ouais.
1: Déborah,
3: ouais, si je peux juste ajouter, parce que moi j'étais à l'origine, on va dire, donc il y a 15 ans, je faisais beaucoup d'horticulture et donc avec d'autres collègues, on a décidé de créer cette foire. Et donc on est vraiment extrêmement fiers et contentes que 15 ans après, elle perdure. Et donc l'idée, c'était vraiment que ce soit des producteurs du Gers ou des départements limitrophes. Donc en fait, voilà, vous ne trouverez que des gens qui sont directement producteurs. Horticulteurs, pépiniéristes. Après, il y a également des artisans qui sont présents autour du végétal et des personnes qui vous proposeront aussi de la restauration. Et voilà, effectivement, ce lien au producteur, il est là depuis le début. On a des personnes qui, ça fait la 15e année, qui viennent. Et donc, on essaye quand même chaque année d'avoir quelques nouvelles personnes qui seront présentes. Donc, les gens qui ont l'habitude de venir à l'automnal de Montfort chaque année, ils sont contents de retrouver les personnes qui ont pris des choses les années précédentes et de faire aussi de nouvelles rencontres. Après, il y a aussi de l'apiculture, il y a aussi des producteurs de pâmes, donc de tisanes, de plantes sèches, d'huile essentielle, souvent il y a de la vannerie, des bouquets secs, donc il y a aussi tout ce qui peut être autour artisan ou production autre que pépinière et arboriculture, mais voilà, qui sont en lien avec l'agriculture paysanne et avec le végétal aussi.
1: Alors c'est un événement lié à l'agriculture paysanne, on l'a compris, mais ça reste aussi très convivial. Donc vous avez établi un programme, il va se passer pas mal de choses durant cette journée du dimanche 27 septembre. On peut peut-être le détailler, Ada?
2: Ouais, on a essayé de travailler un peu avec des associations ou des collectifs du coin pour rendre cette 15e édition assez festive. Donc déjà à 9h30, il y aura une balade botanique avec l'association botanique gersoise qui ira parcourir le bocage gersois autour de Montfort pour partir à la découverte des plantes, des végétaux qu'on peut rencontrer dans ce coin-là, parce que oui, on l'a pas situé, mais Montfort, ça se trouve en Lomagne, donc oui. plutôt nord du Gers.
1: Et
2: ça peut être une info pertinente à donner.
1: Oui, oui. Et j'aurais pu demander à Déborah pourquoi Montfort dès le début.
3: Parce qu'en fait, une ancienne présidente...
1: Marie-Jo ?
3: Oui, Marie-Jo Porté.
1: Ouais, qu'on salue.
3: Elle est pas très loin là-bas.
1: Oui.
3: Et elle avait un ami à elle qui était aussi à la mairie de Montfort.
1: D'accord.
3: Et en fait, on a trouvé que ce lieu s'y prêtait beaucoup avec la halle. Et les premières années, c'était le long des rambles. Donc l'idée au départ, c'était vraiment de faire la foire en bas du village, sur l'herbe, le long des rambles. Et voilà, donc c'était parti vraiment de Marie-Jo, ouais, qui était horticultrice à l'époque. Sauf qu'on a eu certaines années avec trop de désagréments quand il y avait de la pluie et où les rambles étaient inondés. Il fallait aller sortir les camions avec les tracteurs. Donc voilà, maintenant, c'est plutôt sous la halle, sur la place de l'église et au niveau du boulodrome. la rue qui mène au boulodrome et le boulodrome, ouais. On a... Mais voilà pourquoi Montfort, ouais.
1: Et donc, je précise que Marie-Jo, je l'ai eu régulièrement, justement, ouais. Ici, sur Radio Coteau, pour représenter les automnales. Donc, Ada, on revient à cette ouais. journée. Balade botanique à partir de 9h30. Ensuite.
2: Ensuite, donc déjà, ouverture de la foire à 9h. Mmh. Donc, voilà, vous pourrez commencer à rentrer à partir de 9h. Et toute la journée, bon, on en reparlera peut-être un petit peu plus tard, mais il y aura donc la presse de croque ton jus,
1: oui.
2: la presse à pommes. On en reparlera après,
1: oui,
2: mais ça fait partie des animations. Des animations qui seront présentes toute la journée. Et on a essayé d'avoir une édition musicale, parce qu'il y a un collectif musical de musique principalement gasconne, mais pas que, qui s'appelle la Croche-Balle,
1: ouais.
2: qui viendra déambuler pendant toute la journée en faisant des interludes musicaux dans tout le village. Là où il y aura la foire.
1: Inciter les gens à danser un peu, non ?
2: Voilà, exactement. On essaiera de créer, on va créer des petits espaces de danse pour... voilà, pour pouvoir danser un petit peu et écouter cette musique. Donc voilà, et puis évidemment tout au long de la journée, donc restauration, crêpes proposées par la DR, d'autres exposants qui proposeront une offre de restauration également. Mm-hmm. Voilà, sucrée, salée, buvette toute la journée, et voilà pour le programme de la journée.
1: Il n'y a pas une conférence, enfin un spectacle de clés de
2: coups. Il a été annulé, ce spectacle.
1: Parce que je l'avais sur mon programme, pardon.
2: Ouais, ouais, c'est pour ça, mais finalement, ça n'a pas été possible.
1: Dommage. Ça sera
2: dommage,
1: pour l'année prochaine.
2: Exactement.
1: Voilà. Alors, on revient à Croque ton jus. Donc, pendant cette journée du 27 septembre, il y aura l'opération Croque ton jus, mais cette opération, elle se balade, hein. Elle se balade dans tout le Gers.
2: Dans tout le Gers, c'est une presse à fruits, un pressoir principalement à pommes, qui se promène dans tout le Gers, mais pas toute seule évidemment. Il y a un bénévole très actif de la DR qui s'occupe de la réparer, de l'améliorer, de la créer cette presse, et qui anime une bonne partie des ateliers. Et donc en fait, le principe, c'est un pressoir à pommes mobile, qui est itinérant dans tout le Gers pendant toute la saison des pommes, et certains lieux, bah, notamment les consorts de Pierre et Terre par exemple, qui peuvent l'accueillir, des fermes ou simplement des municipalités qui appellent le pressoir, et qui organisent donc des journées de pressage où n'importe qui peut venir apporter ses pommes, faire presser ses pommes, participer au pressage bénévolement et repartir avec ses bouteilles de jus frais ou non. D'ailleurs, il y a la possibilité de les faire pasteuriser sur le moment.
1: Mmh.
2: Donc voilà, vous pouvez venir avec vos pommes et repartir avec vos bouteilles de jus pour toute l'année si vous avez des pommiers qui donnent bien.
1: Mais si on habite le Gers, on ne peut pas louper Croque ton jus, parce que vous baladez dans tout le département.
2: Ça va vraiment partout. Vous retrouverez toutes les infos sur le site internet de la DA. Vous avez une carte avec tous les lieux de pressage jusqu'en novembre. Ça a commencé fin août et c'est jusqu'à il y a des dates encore jusqu'au 20 novembre. Et voilà. Et puis dans beaucoup de lieux, dans les biocoop, dans les cafés associatifs, vous retrouverez les prospectus avec toutes les dates.

0: crois, non ?
1: C'est la nouvelle présidente.
0: Ah, ben Marie-Laure, je t'embrasse. Bravo, madame la présidente. Une habituée de Radio Coteau qui a créé, donc, Interagir. Donc, Croque ton jus à Clermont-Pouguies. Bon, et après, il y a plein d'autres dates dans de nombreux villages.
2: Oui.
0: C'est toujours les mêmes villages ou il y a des gens qui vous réclament, il y a des nouveaux endroits où vous allez aussi ?
2: Je crois qu'il y a pas mal d'habitués qui ont leur clientèle qui viennent, enfin clientèle, c'est pas des clients, mais du moins des propriétaires de pommiers qui reviennent chaque année et qui demandent donc à avoir la presse qui passe par l'un de chez elles et chez eux. Je crois que c'est une bonne partie d'habitués, faire venir Croque ton jus, mais je saurais pas dire s'il y a eu des nouveaux lieux cette année.
1: Après, il y a beaucoup de fermes aussi, donc elles sont pas, elles, dans le dépliant.
0: Ouais.
1: Il y a beaucoup de fermes qui organisent ça aussi à plusieurs. Voilà, donc nous, la Canopée notamment, on avait une date en septembre. Il y a d'autres fermes, collègues aussi, qui ont pas mal de pommes et qui font organiser ça sur leur ferme aussi. Et souvent, oui, c'est les mêmes personnes d'une année sur l'autre.
0: On précise, je ne sais pas si tu l'as dit, Anna, il faut amener ses bouteilles. Hein.
2: Alors, pas forcément. Il y a un type de bouteille bien spécifique à avoir. Donc, si vous voulez, c'est précisé sur le dépliant et sur la fiche technique à avoir que vous trouverez sur le site internet. Voilà. Mais vous pouvez les commander en amont en disant bien à l'organisateur du lieu où vous allez retrouver la presse combien de kilos de pommes est-ce que vous venez. On pourra ainsi identifier, enfin savoir mesurer à peu près combien de bouteilles est-ce qu'il vous faudra. Et non, vous pouvez, il y a des bouteilles qui sont commandées d'avance, justement, on n'est pas obligé de venir avec les siennes, mais les bouteilles sont facturées en fonction. Quoi.
0: D'accord, très bien. Donc je pense que le programme, bon, évidemment, on le trouve un peu partout, sur les dépliants, sur Internet aussi, je suis sûr, avec toutes les dates détaillées. Le programme des automnales également, vous le retrouverez sur Internet. Je rappelle que c'est le dimanche 27 septembre, que ça se passe de 9h à 17h du côté de Montfort. Ça, c'est traditionnel. On va en profiter puisque... Ada, tu voulais rajouter quelque chose ?
2: Non, j'acquiesçais ce que tu venais de dire.
0: Ah bon, pardon. On va en profiter de la présence de Déborah pour évoquer rapidement, mais peut-être qu'on pourra, ce sera peut-être l'occasion de faire une émission un peu plus complète.
1: Ah, mais bien sûr, on pourra
0: Festiferme.
1: Une émission sur le Festiferme aussi.
0: Et sur la ferme de Canopée également.
1: Et sur la ferme de Canopée.
0: Ça sera l'occasion, ouais. Alors, le Festiferme, de quoi s'agit-il ? C'est le 18 octobre, hein ?
1: Oui, le Festiferme, c'est la fête de l'agriculture paysanne, mais donc la fête de la Conf. Donc, à l'origine, c'est l'ADAR qui avait développé cette ferme-là, mais depuis 2021, c'est la Conf qui l'organise et qui s'en charge, bien que cette année, ce soit en partenariat avec l'ADAR. Donc, en fait, l'idée, c'est chaque année, on trouve une ferme différente qui accueille l'événement. Et soit c'est l'ensemble de la manifestation se fait sur la ferme ou alors en partenariat avec le village. Donc ça a été le cas à la ferme Cano. Donc l'année dernière, c'est par exemple Castelnau d'Arbieux. L'année d'avant, c'était la ferme Canopée à Sansan. La ferme d'avant, c'était à Saint-Arail. Donc en fait, ça tourne. On essaye de tourner. Et donc cette année, on a voulu mettre la transmission de ferme à l'honneur. Donc cette thématique-là, donc c'est Pascal Dieudonné qui nous accueille sur sa ferme le matin à l'Abbé Jean. Donc c'est la ferme de Pascal qui est paysan conserveur. Et à partir de 11h, chaque année, on organise un marché producteur paysan, un repas paysan. Donc cette année, c'est la Confédération paysanne qui va proposer le repas à la salle des fêtes. C'est une amie à moi, Edia, qui a une entreprise qui s'appelle Etiquetoc, qui avait un restaurant à Hoche il y a quelques années. Qui va nous aider à concocter ce repas. Donc, au menu, a priori, c'est un couscous d'automne avec en dessert un yaourt de brebis avec la confiture de pêche des vignes de Pascal. Et donc, les gens pourront également se restaurer sur le marché paysan. Donc, on espère, avec paysans boulangers, fromagers, producteurs de porc noir, quelques artisans aussi. Donc, c'est souvent assez festif. On a toujours une ambiance musicale aussi.
0: Oui.
1: Et donc, la visite de ferme, ça sera le matin en partenariat avec l'ADAR, puisque, il y a une de nos animatrices qui sera présente pour expliquer un peu...

0: la transmission de la ferme de Pascal qui est en cours, puisqu'il y a Laetitia qui a accueilli depuis 2025 pour reprendre cette ferme en 2027 quand Pascal reprendra sa retraite. Et donc la DEAR sera présente pour parler voilà, de ses missions dans le cadre de la transmission. Et l'après-midi, à partir de 15h, il y aura donc un spectacle en lien avec la question de la transmission qui s'appelle Une ferme, une vie. Et c'est Paul Roy qui tourne un peu partout en France dans le milieu associatif, qui a récupéré des récits d'expériences d'agriculteurs et qui en a monté un spectacle avec bah, un peu de la plaisanterie, de voilà, humour, musique, qui fait participer le public aussi. Et donc c'est un spectacle qui s'adresse à tout le monde, aux futurs installés, aux citoyens, aux curieux. Donc voilà, notre journée, à partir de 11h, bah, il y a toujours la buvette au village. On propose des animations pour les enfants, un village associatif, un coin lecture, une tombola paysanne, qui est assez sympa aussi. Et voilà,
1: Sacré programme.
0: pour le Festiferme, ouais, sacré programme. Du coup, bah, vous avez le Facebook de la Confédération Paysanne du Gers,
1: D'accord.
0: qui reprend le programme détaillé. Et pour les gens qui sont intéressés par le repas, on espère pouvoir le faire sur réservation avant le 12-10 pour pouvoir envisager voilà, les quantités. Donc là, c'est pareil, sur le Facebook ou alors voilà, l'email de la Confédération Paysanne que vous retrouverez sur notre Facebook de la Conf du Gers.
1: Déborah, je réitère mon invitation. Je propose qu'on fasse une émission spéciale. Comme ça sera
0: Oui.
1: l'occasion de rappeler
0: Okay.
1: de ce Festiferme, de rentrer un peu plus dans le détail de la Confédération paysanne et de parler des
0: Ok.
1: valeurs que vous défendez. Et
0: Oui.
1: de parler de, je sais pas, on appelle ça un collectif
0: Oui,
1: d'agriculteurs,
0: bah
1: là.
0: du coup, voilà, on est une ferme, oui, un collectif fermier, c'est ce qui se dit un petit peu plus maintenant, oui, c'est ça, ferme collective ou collectif fermier, ouais, c'est ça, de la canopée. Bah oui, je pourrais prendre mes différentes casquettes
1: On va faire une émission très longue.
0: et vous parler de tout ça. Ouais, j'ai tendance à être bavarde un peu,
1: Non, non,
0: c'est
1: non, mais
0: clair.
1: il y a plusieurs
0: Il y
1: sujets,
0: a beaucoup de choses
1: Déborah.
0: à dire
1: Oui,
0: et j'ai. Ok.
1: oui,
0: En tout cas, merci beaucoup, oui, de permettre de parler de tous ces événements ce matin et de faire le lien entre la conf, la DEAR et les événements qu'on propose et qu'on organise. Ouais.
1: c'est notre rôle. On est là pour
0: Voilà,
1: ça,
0: qui
1: en
0: soient
1: tant que.
0: entrées libres, larges, publics, voilà, pour tout le monde.
1: Je vais vous remercier. Bravo Ada pour ta première.
0: Bah, on va
1: Oui.
0: voir ce que ça donne, hein, déjà, mais je
1: Merci.
0: pense que.
1: Et
0: Mmh.
1: sachez que l'ADR, on recrute des services civiques.
0: Donc, n'hésitez pas, si c'est quelque chose qui vous intéresse, de prendre la succession d'Ada dans quelques mois, puisque c'est souvent des services civiques de 6 mois.
1: C'est ça, oui.
0: Et donc, on peut en avoir deux par année. Donc, voilà, il y a un petit passage en commun où on se passe les informations. Et ensuite, voilà, il y a pas mal de choses intéressantes pour les services civiques à l'ADR.
1: On peut
0: Exactement. Et
1: rappeler
0: même
1: peut-être
0: avec le.
1: le fonctionnement d'un service civique, comment ça marche? On peut rappeler rapidement?
0: Les services civiques, c'est des missions qui sont à destination principalement donc des jeunes entre 18 et 24, 16 et 24 ans. Alors, ça dépend des missions. Toutes les missions ne sont pas forcément ouvertes aux mineurs. Mais en général, voilà, ce sont beaucoup des associations, des écoles ou des collectivités qui peuvent faire appel aux missions de service civique et qui ont pour but, en fait, en quelque sorte, faire naître un engagement chez des jeunes, faire une première expérience, alors qui n'est pas vraiment professionnelle, mais ça permet de rentrer dans un réseau qui peut nous intéresser, ça permet d'avoir une expérience, d'avoir une structure qui peut nous aider à monter des projets. Voilà, par exemple, quelqu'un, je sais pas, qui souhaite devenir instituteur-institutrice, va faire un service civique dans une école, c'est déjà toucher du doigt un peu ce métier, ce monde-là. Voilà, pour le monde paysan, bah, c'est pareil, ça permet de le voir de par. C'est un de ces multiples aspects à l'ADR. Voilà. Et donc, à l'ADR, il y a seulement des services civiques de 8 mois. Voilà.
1: Ouais,
0: Et donc,
1: on a le temps quand même
0: on a le
1: de
0: temps. On a le
1: s'imprégner,
0: temps de
1: oui.
0: créer plein de choses. Voilà. Et normalement, voilà, dans un service civique, il y a une partie accompagnement au projet professionnel du volontaire ou de la volontaire. Donc, voilà. Si vous avez des projets professionnels d'emploi,
2: candidature à certains emplois ou, voilà, ou d'orientation ensuite pour continuer les études. La structure dans laquelle vous faites peut vous aider à être un tremplin pour avoir, pour accéder à ces objectifs-là. Quoi.
1: C'est quoi
0: c'est
1: ton...
0: un site du ministère, ouais. C'est ça. Mmh. Hein. On dépose une demande en fait sur un site du ministère et avec une candidature, un CV, et nous on examine et voilà, il y a un entretien qui est réalisé et deux personnes au sein de l'ADR qui s'occupent spécifiquement du recrutement et du suivi, de l'encadrement ensuite pendant toute la mission du service civique.
1: Ton projet professionnel, Ada, tu l'as déjà en tête?
2: C'est encore un projet, mais j'aimerais beaucoup créer une conserverie mobile à destination principalement des maraîchers et des arboriculteurs,
1: oui.
2: Pour pouvoir transformer les fruits hors calibre ou abîmés, pour ensuite pouvoir les valoriser et que ensuite les arboriculteurs ou maraîchers puissent ensuite vendre la transformation, sous une forme de prestation. Pour que il y ait une offre de produits, pas que le produit brut, mais aussi le produit transformé sur l'étalage du maraîcher ou de la maraîchère. Et voilà. Et du coup, valoriser ces produits qui sont normalement soit peu valorisés financièrement parce qu'on va les mettre en colis anti-gaspi, ou alors parfois mis au compost directement ou au pool si le produit n'est pas vendu et qu'il commence à s'abîmer, quoi.
1: Belle idée, voilà. Déborah.
0: Oui, très belle idée. D'ailleurs, on a Juliette qui était service civique l'année dernière et qui a fait une installation en plantes aromatiques et médicinales. Donc, c'est vrai que
1: voilà,
0: c'est pour vous dire qu'effectivement, c'est des fois des gens qui ont déjà ce projet-là, peut-être comme Ada, mais ça peut servir de tremplin aussi pour une installation. Oh, oui, c'est magnifique ce projet, Ada. Il faudra que tu discutes avec Pascal. Pascal, qui est conserveur et qui a un outil qui n'est pas mobile, mais voilà, je connais beaucoup, et je pense qu'il pourrait être d'une grande aide dans ton projet. Ouais.
2: C'est pour ça, je compte venir en festival.
1: Super. Et quand tu seras installé, tu reviendras sur Radio Coteau.
2: Pour parler de la conserveur. Voilà, exactement.
1: On suivra ça avec
0: la boucle est bouclée.
1: La boucle est bouclée. Merci infiniment, Ada, et merci, Déborah. Merci à toutes les deux d'avoir participé à cette émission. Je rappelle, ou Ada, rappelons les dates des automnales.
2: La date de l'automnale, donc on se retrouve le dimanche 27 septembre à Montfort, dans le nord du Gers, de 9h à 17h.
1: On rappelle que Croque ton jus, c'est dans tout le département jusqu'en novembre. Et la date de Festiferme, Déborah ?
0: C'est le dimanche 18 octobre à l'Abbé Jean, de 10h à 18h.
1: Merci à toutes les deux, à bientôt.
0: Ben merci beaucoup.
2: Merci beaucoup à toi.
1: Au revoir.
0: Merci, à bientôt, au revoir.
2: Au revoir.

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0: Chers amis, bonjour. Je vous expliquerai tout à l'heure pourquoi cette musique de Bonne Nuit, les petits, ça ne nous rajeunit pas. Vous êtes en direct sur Radio Coteau. Je vous rappelle nos fréquences, 97.7, 104.5. Vous pouvez nous entendre également sur le www.radiocoteau.com. Et aujourd'hui, en ce début d'après-midi, nous allons faire un petit tour du côté de Caser. Ça fait un petit moment qu'on n'y a pas été à la médiathèque. Bonjour Marine, Corinne et Gabriella.
1: Bonjour. Ah, cette synchro.
0: C'est incroyable, incroyable. Donc, j'espère que vous avez passé un bel été. C'est un plaisir de vous retrouver sur nos antennes, sur nos ondes, pour parler de l'actualité de la médiathèque. On peut peut-être, pour débuter l'émission, rappeler quelques informations pratiques, les jours d'ouverture, par exemple, des choses comme ça. Vous êtes d'accord?
2: Oui.
3: Qui parle pour la médiathèque?
2: Donc, pour les ouvertures de la médiathèque, à partir du 1er septembre, quand nous sommes revenus à nos horaires habituels, à savoir le mercredi de 9h à midi et de 14h à 18h, les jeudis et vendredis de 14h à 18h, et les samedis de 9h à 13h et de 14h à 17h.
0: Donc, très bien.
2: Et les jeudis et vendredis matin, nous accueillons les écoles.
0: Vous avez bien raison d'accueillir les écoles. Est-ce qu'on peut rappeler le fonctionnement? Il y a une carte d'adhérent.

0: Je suppose on peut prendre une adhésion à l'année.
1: Oui, la médiathèque, elle est ouverte à tous et toutes. Et elle est gratuite, indépendamment du lieu d'habitation. Et si vous souhaitez faire votre carte, il nous suffira de nous présenter une pièce d'identité et un justificatif de domicile pour qu'on puisse la créer. Et à partir de ce moment-là, la personne inscrite va pouvoir emprunter 10 documents.
0: D'accord.
1: Dont 2 DVD pour une durée maximale de 1 mois.
0: Très bien.
1: Donc, les prêts et les retours se font aux horaires que j'ai indiqués précédemment. Et pour compléter ces horaires, une boîte de retour est disponible 24 heures sur 24 à l'extérieur de la médiathèque.
0: Je pense qu'on a été complet. Merci beaucoup, Gabriella, pour toutes ces informations. Alors, à la médiathèque, évidemment, on peut venir prendre des livres, des disques, des BD, tout ça. Mais vous organisez aussi régulièrement des animations. Et là, en l'occurrence, il y a deux événements. Alors, il y a un événement qui est appelé... D'ailleurs, comment il est appelé, l'événement autour de Nounours? Qui c'est qui peut me donner le nom? J'ai peur de faire une erreur.
2: Alors, en premier, c'est l'exposition. L'exposition qui s'appelle « Nounours, de l'ours des cavernes à l'ours en peluche ». C'est une exposition qui est conjointe à tout le service culturel de la ville de Cazères, donc c'est-à-dire médiathèque que vous a présenté Gabriella, et aussi du coup Maison Garonne. Et j'en profite transition pour annoncer les horaires d'ouverture de Maison Garonne.
0: Maison Garonne, mais tu fais bien, Marine.
2: C'est les mêmes que médiathèque. Donc Maison Garonne, c'est le mercredi, jeudi, vendredi 14-18. Et le samedi 10-13-14-17, à Maison-Garonne, pas de livres à emprunter, mais donc du coup, l'entrée est libre et gratuite sur les horaires d'ouverture pour justement profiter de l'exposition permanente sur la Garonne et des expositions temporaires comme Nounours jusqu'au 31 octobre.
0: L'expo Nounours, alors l'expo peluchologie, je cherchais le mot.
2: Oui, la peluchologie. En fait, cette exposition, Nounours, elle a été designée par l'Université de Montpellier, par des vrais scientifiques, avec des trucs dans la tête. Et parmi tous les trucs qu'ils ont dans la tête, il y a des fois, ils ont des trucs un peu bizarres. Et ils se sont dit que ce serait génial d'inventer une nouvelle science, la science qui étudie les peluches, donc la peluchologie. Et donc, il y a plusieurs petites activités à faire à Médiathèque et à Maison Garonne. Et notamment à Maison Garonne, si vous réalisez en autonomie et avec tout bon, tout juste, deux petites activités en particulier, vous pouvez gagner votre diplôme de peluchologue.
0: Docteur, en peluche, alors. On devient docteur S-peluche.
2: Exactement. Et c'est un diplôme tout à fait reconnu par l'État, bien évidemment, à mettre dans son CV.
0: Déjà reconnu par la Maison Garonne et par la médiathèque.
2: Voilà, en tout cas, c'est reconnu par Cazères. Après... Ouais.
0: Donc les gens auront compris pourquoi on a démarré l'émission avec cet extrait de Bonne nuit les petits, incontournable Nounours de la télévision française. Alors autour de cette expo peluchologie, vous organisez pas mal d'animations, c'est ça?
2: Oui, alors la majorité des animations sont en accès libre sur nos horaires d'ouverture sur le temps de l'exposition, puisque ça se fait en totale autonomie. Évidemment, les médiathécaires ou moi à Maison Garonne restent disponibles pour apporter des compléments. Et ensuite, c'est principalement de l'accueil de scolaires à faire. Voilà, comme le disait Gabriella tout à l'heure.
0: Pour l'atelier fauteuil nounours, c'est... Tout le monde est convié, là.
2: Alors, le fauteuil nounours, ça va être pendant la fête de la science, le deuxième événement. Mais si tu veux, on part sur la fête de la science.
0: Mais ça fait partie aussi de nounours, quand même, l'atelier fauteuil nounours.
2: En fait, c'est que cette année, vu que l'exposition nounours, on ne l'a que 2 mois sur septembre-octobre.
0: D'accord.
2: Et que la fête de la science, c'est quand même une dizaine de jours au mois d'octobre, on s'est dit que nous n'allions pas faire un thème différent que celui de notre exposition et qu'on allait à fond mettre en valeur cette superbe expo et qu'on allait faire la fête de la science sur les nounours.
0: Donc autour de l'exposition, il y aura des animations mais réservées aux scolaires, seulement aux enfants.
2: Oui, tout à fait.
0: D'accord,
2: tout à fait.
0: Très bien. Donc, c'est jusqu'au 7 octobre, c'est ça, je pense, l'expo, ou c'est plus long que
2: Alors,
0: ça ?
2: Alors, l'expo, c'est jusqu'au 31 octobre.
0: 31 octobre, d'accord.
2: Donc, comme je disais, médiathèque et Maison Garonne. Mmh. Il va falloir faire quelque chose avec cette porte.
0: Pardon,
2: yeah. On entend la porte qui arrête pas de claquer.
0: Moi, je l'entends pas.
2: Bah, tant mieux. Si t'entends pas, c'est bon.
0: Et sur dossier de presse que j'ai reçu, il y avait aussi un circuit nounours.
2: Ah oui, alors donc ça, c'est dans le cadre de la fête de la science.
0: Ah aussi, d'accord. Donc, bon, on va parler de la fête de la science.
2: Voilà, l'exposition, elle est arrivée fin août et elle est là jusqu'au 31 octobre.
0: Très bien.
2: Voilà, donc pour venir la visiter avec les enfants ou sans les enfants d'ailleurs. Hein, moi, j'ai des personnes âgées qui sont venues de Salice du Salat me dire « Moi, je veux mon diplôme de peluchologue, montrez-moi les animations que je dois faire pour avoir mon diplôme. » Donc, c'est tout à fait possible.
0: Je les comprends.
2: Mais bien sûr, moi aussi.
0: Ben oui,
2: et donc,
0: enfant.
2: Jusqu'au 31 octobre pour l'exposition, et la fête de la science, en lien direct avec l'exposition, se déroule du 30 septembre au 10 octobre, avec différentes activités, à la fois sur médiathèque et sur Maison Garonne.
0: Donc, beaucoup d'animations, on va peut-être, si vous voulez bien détailler,
2: oui.
0: Les ateliers, les différentes animations que vous proposez autour de la fête de la science.
2: Oui. Est-ce que, Gabriella, tu veux commencer par... le fauteuil nounours, justement, dont
0: oui,
2: tu
0: que j'évoquais le fauteuil. On y est bien installé sur le fauteuil nounours ?
1: Bah, on va essayer de faire ça,
0: oui.
1: De s'installer confortablement. Donc, le fauteuil nounours, il va être... ça va être une œuvre collective qui va être conduite par l'association Bouillon des Cultures, avec laquelle nous avons grand plaisir de proposer différentes activités. Et cette fois-ci, ce sera la structure d'un fauteuil, des peluches que l'intervenante s'est chargée de sélectionner. Elle a pris soin de les laver, de les parfumer, etc. etc. Et elle va faire... l'idée, c'est vraiment de construire un fauteuil avec un assise et sur lequel on va pouvoir se reposer. Il va rester sûrement à la médiathèque. Il partira sûrement à un certain moment à la Maison Garonne. Mais voilà, c'est vraiment l'idée, c'est d'habiller le fauteuil des nounous. Et pour ce faire, donc Marie des Bouillons des Cultures propose 4 créneaux, 4 dates. La première aura lieu le 30 septembre de 16h à 17h. C'est une animation tout public. Les parents et les enfants sont les bienvenus, bien sûr. Si les enfants ont moins de 8 ans, ils doivent être accompagnés d'un adulte. S'ils en ont plus, ils peuvent venir toutes seules. Donc, premier rendez-vous, le 30 septembre à 16h. Et ensuite, il y a 3 dates supplémentaires. Samedi 3 octobre, de 15h à 16h. Le mercredi 7 octobre, de 17h à 17h30. Et le samedi 10 octobre, de 15h à 16h.
0: Gabrielle,
1: toutes ces dates vont apparaître sur les respectifs sites internet. Et il y aura aussi les dépliants qui vont circuler un peu partout.
0: Je suppose qu'il faut s'inscrire pour ces ateliers ?
1: Oui, il faut mieux s'inscrire parce qu'on ne peut pas les faire avec un nombre illimité de participants. Donc, il est fortement conseillé de s'inscrire.
0: Et pour s'inscrire...
1: Pour passer un très bon moment.
0: Oui, en plus, oui, c'est sûr.
1: En plus.
0: On s'inscrit sur le site internet ?
1: Un petit mail ou un coup de fil sera mieux.
0: D'accord, ok. Et je pose une question, on pourra le tester après le fauteuil ?
1: Patrick, tu es le bienvenu. Quand tu veux. On ne te l'enverra pas à Radio Photo, il faut venir.
0: Il faut que je vienne à Caser pour essayer le fauteuil. Oui, le fauteuil nounours. Je veux le tester.
2: Tu auras le droit de venir uniquement si tu viens participer à un des ateliers.
0: Ah bon ? J'aurais pas une dérogation.
2: Ça, c'est une règle juste pour toi.
0: Ouais, d'accord. Merci, Marie. En tout cas, je trouve l'idée étonnante, assez originale. C'est super, franchement. Et c'est ça la difficulté aussi d'essayer de trouver des animations, de se renouveler. C'est pas évident. Et vous y arrivez. C'est super.
2: On y arrive aussi parce qu'on est entouré d'énormément de partenaires culturels. Mmh. Cazères a cette chance-là aussi d'être sur un territoire très très riche en propositions culturelles et en acteurs, actrices différents. Mmh. Là, c'était vraiment une idée de Marie de Bouillon de Culture et qu'on a retravaillé ensemble et qu'on a accueilli avec très grand plaisir parce qu'on trouvait ça génial. Mmh. Et on remercie aussi au passage Réco Brada pour les peluches, donc la ressourcerie de Cazères. Avec qui également, voilà, il y a un partenariat par rapport à ça.
0: On travaille beaucoup en réseau à Cazères. C'est important.
2: Ah ben, c'est important, c'est primordial.
0: Mmh, c'est essentiel, oui, tu as raison. Fête de la science est toujours autour de Nounours. Il y a un circuit qui a été mis en place ou qui sera mis en place plutôt.
2: Oui, tout à fait. C'est un circuit. Comme on a dit avec Gabriella, l'exposition, elle est sur deux lieux différents. On s'est dit que ce serait chouette de proposer aux gens, aux familles, de faire le circuit d'exposition ensemble. Donc, il y aura à chaque fois le 30 septembre et le 7 octobre, le matin, de 10h à 11h30. Il y aura à chaque fois moi, ainsi qu'une de mes collègues de la médiathèque, et on fera le circuit d'exposition au départ de la médiathèque, et ensuite, on va aller faire un tour à Maison-Garonne. C'est pas juste une visite commentée de l'exposition, ce sera agrémenté, justement, de petites animations, de peluchologie, justement, et à la fin de ce circuit, tout le monde pourra repartir avec son super diplôme.
0: Je vais replacer ce mot dans ma conversation quotidienne, peluchologie.
2: Mais tu pourras demander à ton entourage, mais dis donc, est-ce que toi, tu serais pas peluchologue ?
0: Oui, exactement. en tout cas, pour ce circuit, je pense qu'il n'y a pas besoin de s'inscrire, non ? Ou si ?
2: Alors si,
0: c'est mieux quand même.
2: L'inscription aussi, parce que c'est pareil, vu qu'on sera que deux agents, on ne pourra pas encadrer des groupes de 30. Pareil, par mail ou par téléphone auprès de la médiathèque.
0: Alors, je rappelle à nos auditrices et nos auditeurs qu'on est en direct de la médiathèque de Cazères et que nous évoquons maintenant le programme de la Fête de la Science, l'édition 2026, qui se déroulera jusqu'au 10 octobre, du 30 septembre au 10 octobre. Et on est en train de détailler le programme. Je crois qu'il y a d'autres animations qui sont prévues.
2: Oui, il y a notamment le 3 octobre à Maison-Garonne, un atelier famille de 10h à midi, mené par l'association Grottes et Archéologie. Ils vont nous parler d'ours des cavernes et il y aura trois petits ateliers pendant ces deux heures sur lesquels tout le monde pourra tourner. Donc il y aura de l'archéozoologie, un mot barbare, mais passionnant, pour nous parler de toute la faune de la préhistoire. Donc, ours des cavernes, lions à dents de sabre, hyènes, tout plein de choses comme ça. Ça va être trop chouette. Il y aura un deuxième petit atelier de modelage d'ours des cavernes, argile. Et enfin, un dernier où on va se prêter un petit peu à l'exercice des peintures rupestres. On va essayer de reproduire des ours des cavernes comme si on faisait ça sur les parois de grottes. Donc voilà, c'est trois petits ateliers sur deux heures à Maison-Garonne le samedi 3 octobre. Et tout le monde pourra faire les tournées sur ces trois ateliers-là.
0: Je crois qu'on va s'interroger aussi, c'est d'actualité, sur l'intelligence artificielle.
2: Non, on ne parle pas d'intelligence artificielle cette année. Ça, c'était l'année dernière.
0: Ah, c'était l'année dernière, pardon, oui. Donc, c'est pas renouvelé cette année.
2: Non.
0: Non. Mais tant mieux.
2: On se sert de nos mains cette année.
0: C'est beaucoup mieux.
2: Et pas des ordinateurs.
0: Vous avez totalement raison. D'autres animations, d'autres ateliers prévus pendant cette fête de la science ? Corinne ?
3: Oui, il y a un atelier tote bag. Un tote bag ours. Alors, ça se passera pareil le 3 octobre à 14h30 à la médiathèque. Donc, il sera animé par Moirage. C'est ouvert à tout public, sans réservation. Et donc, ce sera le moyen de sérigraphier son nounours sur un tote bag et d'avoir un souvenir de notre fête de la science et de notre nounours.
0: Et de votre nounours, oui. Quoique, avec le fauteuil nounours, on va s'en rappeler.
3: On va se rappeler de tout, je crois qu'on a dans le nounours.
0: Ça va être comme une marque de fabrique de la médiathèque, le nounours, bientôt.
3: Complètement.
0: Comme un emblème, un peu.
3: Voilà, pour cette année, ce sera comme ça.
0: Mais c'est un beau choix, moi, je trouve, hein, franchement. Ça rappelle des souvenirs, ça, c'est, je sais pas, s'il y a l'imagination, c'est important aussi.
3: Voilà, et tout le monde a son nounours, donc voilà.
0: Il y a d'autres animations, Corinne ?
3: Alors, il y a d'autres animations. Donc cet atelier tote bag, il a été en plus, je tiens à le préciser, on a pu le réaliser grâce à l'atelier couture de Reco Brada,
0: ouais.
3: qui nous a aidé. Voilà, Reco Brada nous a prêté beaucoup de peluches et nous a aussi fabriqué les sacs des tote bags.
0: Alors on remercie l'équipe de Reco Brada.
3: Tout à fait. Ensuite, nous passons au 7 octobre, donc à 16h. Il y aura Pommeau de miel. Donc, c'est une animation pour petits et grands qui sont conviés à un après-midi familial d'ours à lunettes gourmands. Donc, c'est un moment de lecture et de dégustation de miel.
0: Mmh.
3: Voilà. Donc, ce sera à la médiathèque et ce sera sans réservation.
0: Très bien. Je vous écoute.
3: Ensuite, on a oublié de vous parler de la piscine à peluche.
0: Il y a une piscine à peluche en plus.
3: Une piscine à peluche. Du 1er au 10 octobre, la ludothèque fête la science avec nous. Mmh. Et à cette occasion, vous pourrez plonger tête la première dans une piscine, non pas de boules, mais remplie de peluches.
0: C'est extraordinaire.
3: Voilà.
0: C'est réservé aux enfants ou les adultes ont le droit?
3: Je ne sais pas, ça dépend de la profondeur de la piscine.
0: Oui. En faisant attention.
3: Voilà, voilà. Mais c'est ouvert à tout le monde. Donc, la ludothèque nous propose cette partie-là de piscine à peluche à découvrir.
0: Quelle belle idée, je trouve.
3: Oui.
0: C'est vrai, c'est vrai. Est-ce qu'on a parlé du quiz ? Je pense pas, non ? Je sais plus.
3: Monsieur Marine ?
2: Non, on n'a pas parlé du quiz.
0: C'est important de parler du quiz, non, Marine ?
2: C'est primordial de parler du quiz.
0: Merci, Marine.
2: Mais après, je garde quand même le meilleur pour la fin et le quiz, c'est quand même pas le meilleur.
0: Ah, il y a des choses encore plus extraordinaires. Ouais, le petit teasing est grave.
2: Alors, comme l'an dernier, donc là, rebelote. L'an dernier, on avait fait pareil. On recommence cette année avec un peu moins de questions. Cette année, du coup, on fait des questions, 15 questions et non pas 20.
0: Mm-hmm.
2: 15 questions réparties un petit peu dans toute la ville. Alors, on est quand même centré dans le centre-bourg pour pouvoir quand même faire ça à pied facilement. On va éparpiller des questions dans Caserre. Il faudra se munir du petit dépliant.
0: Mmh.
2: Qui sera accessible dans les commerces. Au dos du dépliant, il y a notamment les 15 questions avec les différents lieux renseignés. Et donc, c'est un QCM. Donc, à chaque fois, pour chaque question, il faudra entourer quelle est la bonne réponse, A, B, C ou D.
0: D'accord.
2: Il faudra garder ça bien précieusement et ensuite venir le samedi 10 octobre à Maison-Garonne à 11h. Pour faire le résultat du quiz. Et le résultat du quiz, on ne va pas être assis, ses fesses posées sur une chaise comme à l'école. On va faire un résultat de quiz grandeur nature. Donc, il faudra aller se déplacer là où on pense que la réponse est, dans la salle. Hein. De se déplacer, on ne va pas faire des kilomètres. Mais voilà, évidemment, il y a des lots à gagner parce qu'on aime bien jouer pour quelque chose quand même.
0: Tu as bien raison. Les questions tournent autour de quel sujet ?
2: Est-ce qu'il y a de l'ours.
0: Que de l'ours, ouais, c'est la thématique. Ouais.
2: Oui, ce sera des réponses notamment qu'on pourra, on pourra trouver un peu les réponses dans l'exposition Médiathèque et Maison Garonne.
0: Mm-hmm.
2: Faudra aller fouiller un petit peu.
0: Mmh. Ben, c'est intéressant.
2: Mm-hmm. Exactement.
0: Bon, là, évidemment, c'est ouvert à tout le monde.
2: Exactement, là, c'est ouvert à tout le monde. C'est gratuit, sans réservation. Si vous voulez faire qu'une partie des questions, libre à vous aussi. Enfin, voilà, c'est vraiment très libre. L'idée, c'est d'avoir quelque chose de très convivial. Et puis, on finira par un petit pot vers midi et demi, offert par la mairie, où on invitera justement tous les commerçants et commerçantes qui auront accepté de participer à ce quiz et d'afficher nos questions. Donc, voilà.
0: Est-ce qu'il y a un lien entre le lieu et la question ou pas du tout ?
2: Non, du tout.
0: C'est pas du tout, bon d'accord.
2: On n'a pas poussé jusque-là, mais peut-être que l'année prochaine, on s'amusera à pousser le vice jusqu'au bout.
0: J'essaye de trouver des indices.
2: Non, là, pas du tout.
0: Marine, tu ne veux pas m'aider, hein ?
2: Non.
0: Bon, alors...
2: Et alors du coup, le meilleur pour...
0: Le meilleur, c'est quoi le meilleur ?
2: Alors le meilleur, c'est qu'on va avoir deux soirées autour de l'ours. La première, c'est le vendredi 2 octobre. À Maison-Garonne à 19h. Pareil, comme toutes nos soirées, il y a toujours un petit pot offert par la mairie. Je le précise parce que c'est important. Et donc, du coup, le vendredi 2 octobre, on fait la nuit de la science où nous avons deux archéologues qui viennent nous parler de la grotte de Montespan. Mmh. La grotte de Montespan, c'est dans le 31, c'est en Haute-Garonne. Et il y a énormément d'art préhistorique dans cette grotte. Notamment, c'est une des grottes qui a initié la théorie scientifique comme quoi il y aurait eu un culte de l'ours, un culte folklorique, spirituel, presque religieux autour de l'ours à l'époque de la préhistoire. Donc voilà, ils viendront nous parler de ça, et c'est d'autant plus à propos que le chantier archéologique a repris en septembre de cette année. Mmh. Donc c'est une grotte qui est fermée au public, mais voilà, ce sont deux archéologues qui reprennent ce chantier et qui pourront nous parler un petit peu plus de cette grotte, qui est juste à côté de chez nous.
0: Oui, qui est très proche de Cazaux.
2: Oui, voilà. Donc le vendredi 2 à 19h à Maison Garonne, gratuit, sans réservation, voilà. Et le mieux du mieux du mieux du mieux...
0: c'est le feu d'artifice.
2: Le vendredi 9 octobre, pareil, 19h, Maison Garonne, gratuit, sans réservation. C'est animé par l'association Instant Science. Mmh. Instant Science, c'est une association de médiation scientifique dans toutes les sciences. Et ils organisent ce qu'on appelle des soirées cultes. Mmh. Et la soirée culte, c'est la pop culture dans l'œil des experts. En gros, on part d'un truc un peu fun et qui n'a pas l'air scientifique du tout,
0: ouais,
2: et on y met un peu de science. Là, en l'occurrence, ce sera l'ours dans les dessins animés, de la fiction à la réalité.
0: Incroyable. Et toujours l'ours, toujours l'ours au centre de l'affaire, quoi.
2: Toujours, toujours, toujours. L'ours, l'ours, l'ours. Donc ça va être hyper convivial, il y aura deux scientifiques d'invités sous forme de table ronde, on passera des extraits du coup de dessins animés où il y a des ours, on décortiquera un petit peu qu'est-ce qui est vrai, qu'est-ce que les dessins animés ont un petit peu inventé. Mm-hmm. Il y aura des jeux, il y aura des quiz, et en plus il y aura des lots encore à gagner.
0: Mais là, je veux dire, c'est des événements qui peuvent attirer beaucoup de monde, là aussi il vaut mieux s'inscrire à l'avance ou...
2: Non, parce que là, ça se passe dans la grande salle de conférence de Maison
0: Garonne. Donc, il y a la place.
2: Une capacité d'accueil de 300 personnes. Oui, donc, je crois qu'on est large.
0: Mmh, très bien, très bien. Super idée. C'est
2: raison pour venir nombreux.
0: Oui, n'hésitez pas. Donc, je pense qu'on a été à peu près complet, ou il y a encore quelques petites animations qu'on aurait oubliées. Mais de toute façon, on peut les découvrir sur le flyer, sur le site internet aussi. Enfin... Fête de la science.
2: Oui, tout à fait. Mmh. On vient de recevoir les flyers, là, donc ils vont être distribués dans l'après-midi, un peu partout dans les commerces de Cazaux. Et puis, évidemment, ce sera disponible sur le site internet de la médiathèque, sur le site internet de Maison Garonne et sur le site officiel de la Fête de la science.
0: Mmh. Très bien, très bien. Et puis de la mairie aussi, je suppose.
2: Oui, après la mairie, effectivement, voilà, vu qu'on est mairie, notre collègue chargé de communication relaie effectivement les informations que Médiathèque et Maison Garonne diffusent.
0: Mon trio magique, est-ce qu'on rappellerait les dates, s'il vous plaît? Les dates de tous ces événements importants qui se déroulent à la Médiathèque et à la Maison Garonne de Cazaux?
1: Donc, bah, on va le dire, hein, c'est du 30 septembre au 10 octobre. Il y a tout plein d'animations qui sont gratuites, certaines ont besoin d'une réservation, d'autres non. Mmh. Vous êtes attendus à découvrir tout ce programme qu'on a préparé pour vous.
0: Et quel beau programme!
1: Merci.
0: Et n'oubliez pas le quiz.
1: N'oubliez pas les quiz.
2: Mmh. Et la soirée culte.
0: Et la soirée culte.
2: Il faut bien prononcer soirée culte. Hein.
0: Pourquoi?
2: Ben, faut bien prononcer le T. Voilà.
0: Oui.
2: Culte.
0: Oui, oui, évidemment, évidemment, évidemment.
2: Je te connais.
0: Non, non, non, non. Moi, j'allais rajouter URL.
2: Bon, voilà.
0: En tout cas, bravo à vous, organisateurs de tous ces événements. Je le dis, c'est pas évident de se renouveler à chaque fois. Et vous y arrivez, en tout cas, avec beaucoup de talent et de bonheur. Donc, c'est bien aussi pour le public. Voilà, ça se renouvelle. Donc, le public revient parce qu'il y a toujours des pépites que vous trouvez, que vous proposez. C'est chouette,
2: oui,
0: ça.
2: Oui, bah, on essaye au maximum et on a la chance aussi d'être une équipe au service de culturel de plein de compétences différentes. Et, et voilà, on est suffisamment aussi armés pour pouvoir proposer ce genre de choses.
0: Et surtout, n'hésitez pas à participer à l'atelier fauteuil nounours que je puisse aller l'essayer après, hein, d'accord ?
1: On t'enverra la photo.
0: Oui, maintenant je viendrai l'essayer. Merci Marine, merci Gabriella, merci Corinne, c'est toujours un plaisir de vous entendre sur Radio Coteau. Caser, on les retrouve très bientôt, on va parler d'un événement qui se déroule à la Maison Garonne, je crois que c'est du théâtre, il me semble, avec la compagnie Atchalo, quelque chose comme ça, ça vous parle ?
2: Oui, ouais. La compagnie Atchalo, qui est... alors ça, Corinne Bourdet pourra en parler.
0: Mais c'est elle qui va venir en parler, je pense.
2: Oui, voilà. Ouais, elle est la compagnie est en résidence d'artiste toute la semaine à Maison-Garonne et sur le territoire de Caser et alentour.
0: Donc on aura la chance de les avoir en interview sur Radio Coteau. Merci, à bientôt.
2: Merci.
0: Au revoir.
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1: Nous sommes en direct, je vais y arriver, de Radio Coteau. Je vous rappelle nos fréquences, 97.7 et 104.5. Et vous pouvez nous entendre également sur le www.radiocoteau.com. Aujourd'hui, nous allons vous parler d'un événement qui se tiendra le samedi 26 septembre, une après-midi festive qui est organisée par l'association Savès Climat. Et ça passera autour du lac de Samatan. Et moi, j'ai la chance d'avoir Sophie avec moi. Bonjour Sophie.
2: Bonjour.
1: Sophie, alors je vais prononcer ton nom de famille, j'espère que je le prononcerai bien. On dit métrique ou métriche ?
2: On dit métrique.
1: Métrique, bon, super. Ma première solution était la bonne. Donc Sophie Métrique qui nous fait le plaisir d'être avec nous en cet après-midi pour nous parler de cet événement, mais également pour rappeler un peu ce qu'est l'association Savès Climat, un collectif qui a été créé il y a quelques années. Et Sophie, je le rappelle à nos auditrices et nos auditeurs, on t'a entendu sur Radio Coteau récemment, puisque tu as été interviewée par notre partenaire de l'émission L'Ours et la Carotte, que l'on diffuse depuis des années et des années sur Radio Coteau. Un retour sur cette expérience, c'était chouette ?
2: Bah oui, c'était super. Bah, c'était super parce qu'il s'est déplacé. C'était une belle rencontre. Ouais.
1: Ouais.
2: Oui, c'était des jolis moments. Ouais.
1: On rappelle l'émission L'Ours et la Carotte qui est diffusée donc une fois par semaine sur les ondes de Radio Coteau. Nous, aujourd'hui, on va parler de Savès Climat. Est-ce qu'on peut revenir, avant d'évoquer cet événement du samedi 26 septembre, sur l'histoire, sur la genèse de ce collectif, Sophie ?
2: Bah oui, la genèse, c'était en 2019. L'association s'est créée en 2019. L'idée a germé dans la tête d'un des coprésidents on était trois au départ parce que face au réchauffement climatique, c'est l'idée de pas se laisser effondrer par toutes ces mauvaises nouvelles qui s'accumulent depuis des années et des années et qui ne font qu'empirer. Plutôt que de déprimer tout seul chez soi, c'est d'essayer de faire quelque chose sur son territoire, là où on habite, à notre mesure, de n'importe quelle façon que ça soit, mais toujours dans l'idée d'être debout, face à ce réchauffement climatique, d'essayer de faire des choses pour que les gaz à effet de serre diminuent sur notre territoire. Et puis aussi, c'est une idée de la résilience aussi, l'idée de il va falloir aussi s'adapter. Et donc, comment on fait ? Et le mieux, c'est de le faire à plusieurs.
1: Et puis, vous êtes dans le concret, quoi. C'est ça, l'idée aussi de ce collectif.
2: Oui, c'est être dans le concret, c'est être dans le concret. Alors après, on est bien conscient que tout ça, c'est des petites gouttes dans un immense océan. C'est plus l'idée d'être conscient. De participer, d'en permanence parler autour du climat pour que ça soit une problématique qui soit toujours dans les têtes. Je crois que notre mission principale, c'est que vraiment les gens prennent conscience qu'il faut tout penser à travers ce prisme-là. Chaque action, chaque chose qu'on fait, nos manières de vivre, etc., il faut passer par ce prisme du changement climatique et du bouleversement qu'on vit et qui va empirer.
1: Et à ton avis, il y a une évolution des mentalités sur ces questions-là ? Ou ça prend du temps ? C'est très très long.
2: Non, je pense que tout le monde est je pense que tout le monde est très conscient ce qui m'alarme plus, c'est que nos politiques ne font pas grand-chose.
1: Oui, on est d'accord.
2: C'est pas les gens, ils font ce qu'ils peuvent. C'est difficile la vie tous les jours. Et il faut quand même, à notre petite mesure, faire encore plus. Mais ceux qui doivent le plus faire, c'est les politiques. Et donc, c'est à nous de voter pour que ça change de toute façon. Mais c'est vrai que malheureusement, les plus grands changements sont entre leurs mains. Enfin, la possibilité de changement, c'est entre leurs mains, malheureusement. Mais bon, on est des citoyens et nous sommes responsables. Enfin, voilà.
1: Et donc, tu évoquais le démarrage de cette association, de ce collectif à Troyes. Et rapidement, vous avez été rejoint par beaucoup de personnes. Quand même, ça a pris de l'ampleur, non, on pourrait dire?
2: Oui, bah en fait, l'idée, c'est qu'à chaque fois, à chaque réunion, on invitait trois personnes. Et chaque personne a invité trois personnes. Donc voilà, bon, ça rapidement... voilà. Puis on avait fait un événement avec Aurélien Ribes, la première conférence sur le climat à Saint-Martin en 2019 et en mai 2019. Et c'est vrai que cette conférence avait un peu marqué parce que c'est la première fois, je crois, qu'on parlait vraiment de réchauffement climatique sur le territoire. De cette façon-là, en tout cas. Et la salle était pleine. Donc, on s'est rendu compte à quel point, quand même, c'était une nécessité, en fait, d'en parler collectivement. Voilà.
1: Alors, ce collectif, vous l'avez organisé. Je regardais un petit peu. Vous avez créé des groupes de travail, c'est ça ?
2: Oui, jusqu'en 2024, on fonctionnait comme ça, en groupe de travail. Groupe de travail, donc il y avait un groupe alimentaire, enfin, parce qu'évidemment, le climat, ça touche tous les domaines. Donc l'idée, c'était de traverser un petit peu tous ces domaines avec les énergies qu'il y avait et que chacun, selon ses sensibilités, ses envies, etc., se spécialise en tout cas, s'implique et porte des projets dans ces domaines-là. Donc il y avait le domaine de l'alimentation, le domaine des déchets, le domaine de l'habitat, le domaine de l'éducation, le domaine de la biodiversité, etc. Et donc, chaque groupe a porté des projets. Et puis en 2024, en fait, il y a eu un besoin un petit peu de remanier un petit peu le fonctionnement, et surtout parce que ont émergé à ce moment-là des gros projets qui ont extirpé comme ça des personnes impliquées dans Savez Climat, qui ont fait émerger des gros projets.
1: Donc, des projets qui demandaient beaucoup d'énergie, je suppose.
2: Voilà, et qui aujourd'hui ont pris leur envol. Donc on a servi un petit peu d'incubateur à ces projets. Donc c'est la plus grande force de Savez Climat, c'est celle-là. C'est-à-dire que l'idée, c'était de évidemment sensibiliser, etc., et faire du lien autour du climat, mais aussi de construire des alternatives locales concrètes. Et donc, ces deux alternatives concrètes, ça a été le groupement d'achat du Savez, longtemps porté par Savez Climat, et là depuis, je ne veux pas dire de bêtises, mais c'est depuis mai, avril-mai, l'association a été créée de façon indépendante. Et donc là, l'idée du groupement d'achat, c'est de réunir des personnes pour acheter localement, bio, en vrac, de l'épicerie. Donc, voilà. Et puis.
1: Mais ça a marché, ça a marché rapidement. Enfin, c'est quand même pas. L'idée, elle était incroyable.
2: Oui, ça a marché rapidement. Là, en fait, l'idée, c'est que petit à petit, on devient de plus en plus solide et d'essayer de faire entrer de plus en plus de personnes. On y est allé petit à petit, en fait, parce qu'on se disait, on ne peut pas faire entrer plein de gens en même temps, parce qu'on va être débordé par le truc, parce qu'évidemment, tout ça fonctionne avec du bénévolat. Et donc, petit à petit, en fait, il y a des nouvelles personnes qui arrivent. Et donc, on commande de plus en plus, mais voilà, on grossit petit à petit parce qu'on ne veut pas se faire demander et puis on veut que ça continue, enfin, surtout si. Voilà. Donc voilà, on fait 3 distributions par an. On pourra en dire plus sur le groupement d'achat. Il faudrait
1: faire une émission spéciale, oui. J'ai compris le message.
2: Et puis l'autre gros projet, alors là, qui est encore bien plus ambitieux, qui est la coopérative Ecohabitat, qui est une coopérative, en fait, qui va enfin voir le jour, parce que ça y est, les travaux vont démarrer là, la semaine prochaine, dernière semaine de septembre, la semaine prochaine. Donc voilà, donc ça c'est l'idée, c'est entre autres dans la coopérative, enfin le projet phare, c'est un magasin de matériaux de réemploi du bâtiment. Et donc avec plein de projets, parce que là il y a tout un projet de filière terre crue qui est notre voilà. Et donc là l'idée évidemment c'est de ne de limiter les gaz à effet de serre qui sont liés à l'épuisement des ressources sur le bâtiment qui est un énorme puits de gaz à effet de serre.
1: Je me souviens d'avoir fait une émission au lancement de ce projet-là. Ça prend du temps, hein. Ça a pris du temps.
2: Oui, ça a pris du temps parce que c'est un gros investissement. Ouais. Il y a la région on a gagné le budget participatif de la région en 2024. Et voilà, c'est long, l'administration, puis nous, enfin voilà, vraiment, tout ça a été long pour plein de raisons. Et donc là, ça y est, on est hyper contents parce qu'on a été tenaces, parce que c'est énorme quoi, comme c'est projet. Mais on est super contents.
1: C'est ça votre force, la tenacité.
2: Oui, je crois, ouais. Je crois qu'on est un peu têtus.
1: Vous avez bien raison.
2: Je crois qu'il faut l'être dans la vie.
1: Donc là, c'est OK, c'est lancé.
2: Ouais, c'est lancé. Donc ça, pareil, hein, je pense qu'on reviendra, parler de la coopérative Ecohabitat, parce que on lance un budget participatif, parce que donc, pour vous dire, le budget, c'est 340 000 euros d'investissement, pour faire sortir tout ça de terre. Et il nous manque 70 000 euros, et c'est en financement participatif, ça c'est depuis le départ, que c'est dans les prévisions, et ça y est, on le lance là. Donc bon, on vous en reparlera.
1: Oui, on fera une émission spéciale. On a deux émissions spéciales à faire, Sophie. Elle me tease.
2: Voilà, c'est ça exactement.
1: La coopérative, elle est installée, c'était du côté de... À Lombez, à Ramonder, c'était là, non ?
2: Oui, ouais. C'est ça, oui, ça, sur la zone industrielle. Ouais.
1: Très bien, bon, on en reparlera en détail très prochainement sur les ondes de Radio Coteau. Alors, on a présenté dans son ensemble l'association, le collectif Savez Climat. Et tu es là aujourd'hui parce que de temps en temps, vous organisez quand même, parce que la convivialité, le festif, c'est important aussi. Donc, vous organisez des événements et le prochain, ça aura lieu le samedi 26 septembre.
2: Voilà, c'est samedi prochain et donc c'est une après-midi qu'on veut, voilà, comme tu l'as très bien dit, festive, parce que c'est important de se retrouver, de faire du lien et de rencontrer des nouvelles personnes, hein. C'est vraiment de mêler les publics et de se rencontrer par divers groupes. Et là, l'idée, c'est parce qu'en février 2026 de cette année, on a créé donc une forêt gourmande. Donc ça, c'était dans l'idée de la biodiversité, pour créer de la biodiversité, mais aussi du lien social et créer du commun. C'est-à-dire qu'au lac de Saint-Martin, alors grâce à la municipalité de Saint-Martin qui nous a mis donc le terrain à disposition, on a planté arbres fruitiers, arbustes, etc. Et l'idée, c'est de planter tous les ans pour qu'un jour, ça devienne une forêt. Hein. Ce n'est pas à l'état de forêt actuellement.
1: Pardon, Sophie, est-ce que vous avez travaillé en partenariat avec Arbres et Paysages ou seul ?
2: Pas avec Arbres et Paysages, pardon, j'ai fait un lapsus, mais avec les Mawajites.
1: Ah oui, d'accord.
2: À Saint-Élix d'Astarac, pardon. Donc c'est les Mawajites qui nous ont, qui sont notre partenaire agronome là-dessus. Et donc ils nous ont accompagnés pour faire le plan et pour la plantation. L'idée c'est que les gens en fait s'approprient ce lieu, il appartient à tous, les fruits sont à tout le monde, et chacun va glaner les fruits pour les manger, en faire des confitures, des compotes, ce qu'on veut, et l'idée vu que c'est du commun, ça crée du lien social, ça crée plein de choses, parce qu'on va pouvoir apprendre quels sont les arbres et les plantes comestibles, on va apprendre comment tout ça en fait s'équilibre, parce que le but c'est que ça s'autogère dans l'idée, en fait, c'est ça la pensée en tout cas qu'il y a derrière. Comment est-ce qu'on en prend soin, l'idée c'est de le faire connaître, ce lieu, et que surtout les gens s'autorise à y aller, à glaner les fruits et à arroser.
1: Oui, mais arroser, peut-être à tailler, enfin, plein de...
2: À tailler, voilà, exactement, à s'en occuper, en prendre soin, parce que c'est important, parce que ce lien à la nature, ben, on l'a dans nos villages, etc., et dans nos campagnes, mais de le faire de façon commune, et puis tout le monde n'a pas accès à un jardin, n'a pas d'arbre. Et puis...
1: Oui, il y a une histoire de solidarité aussi.
2: Ouais, voilà, de le faire en commun entre générations, ben c'est voilà, c'est encore une fois créer du lien, quoi, social.
1: Quel a été le retour du public par rapport à cette forêt gourmande?
2: Pour l'instant, on a fait une plantation, on a fait un repas, donc c'était super convivial, c'était super sympa. Pour l'instant, il n'y a pas eu beaucoup de monde. Donc,
1: non, mais peut-être dans les discussions, quand on se balade, est-ce que les gens
2: Oui, alors d'abord les gens qui se baladent, ils s'arrêtent, ils regardent. Alors l'idée, c'est que ensuite, voilà, c'est un projet qui va prendre un peu de temps parce qu'évidemment il faut faire toute une signalétique. L'idée, c'est de travailler avec, on aimerait travailler avec le lycée professionnel de Saint-Martin pour justement penser la signalisation, un panneau pédagogique, etc. Donc ça, c'est en cours. Et donc voilà, d'organiser différents événements à l'intérieur de cette, sur le lieu de cette forêt. Enfin, qui n'est pas une forêt, c'est le nom.
1: Mais qui sera bientôt une forêt.
2: Voilà, la forêt, on ne la trouve pas encore, mais on voit les plantations et quand même, il y a eu des fruits cette année.
1: Alors, et vous voulez lui donner un nom à cet endroit ou pas?
2: Le nom, c'est ça, c'est la forêt gourmande de Saint-Martin. Voilà, c'est ça le nom. Et donc, samedi 26 septembre, c'est-à-dire là, le samedi de cette semaine, l'idée, c'est de faire une après-midi et de le faire sur ce lieu-là pour en profiter, pour le faire connaître. Donc, en gros, au lac de Saint-Martin, quand vous arrivez au lac de Saint-Martin, vous allez un petit peu sur la droite, il y a le pump track, je sais pas pour ceux qui savent là, ce qui a été sur... sur, je sais pas comment est-ce que ça s'appelle, un pump track. Juste à côté, il y a la forêt gourmande. C'est le lieu où on accueillera de 14h à 16h30 à peu près. Donc là, on propose un atelier gratuit justement pour faire la taille de formation des arbres fruitiers, fait par Michel, la Tuga, qui fait partie de Savez Climat depuis le début et qui est spécialiste des arbres. En parallèle, en fait, on fera un atelier créatif pour les enfants, mais aussi pour les grands, hein, parce que bon, il y en a qui s'intéressent pas de savoir tailler des arbres, alors ils pourront faire.
1: Ils pourront faire autre chose.
2: Ils pourront faire autre chose pour l'instant. Et puis donc à 15h, un concours de confiture. Alors bon, on a eu cette idée-là parce que justement pour mettre à l'honneur le fruit et le fruit de saison et de faire les choses soi-même, parce que ça fait partie aussi de quelque chose de résilient par rapport au climat, de faire ses confitures avec ses propres fruits. Et donc on fait un concours de confiture aussi pour donner envie de venir glaner des fruits à l'avenir sur cette forêt et de faire des confitures et des compotes. Donc l'idée de ce concours de confiture, c'est qu'on vient avec ces pots de confiture qu'on a confectionnés soi-même, et puis on les apporte vers 14h, et puis voilà, ils seront inscrits au concours, et là il y a un jury multigénérationnel, parce que la plus jeune a 10 ans, et puis je ne sais pas quel âge, il y a Evelyne, qui, je ne sais pas quel âge elle a, 70 ans.
1: Un peu plus âgée.
2: Un peu plus âgée, et donc qui va goûter ces confitures, et puis qui va élire les meilleures.
1: Ah, c'est chouette.
2: L'idée, c'était de faire un truc un peu rigolo et puis de faire gagner des paniers gourmands parce que ça sera l'occasion de faire connaître les produits locaux des producteurs d'ici, quoi. Donc, c'est des jolis paniers gourmands qu'on a concoctés avec les produits locaux et bio. Et il y aura évidemment goûter, buvette, etc. Et puis ensuite, on traverse le lac et on va du côté de la guinguette. Et à 17h, il y aura un spectacle. Alors là, on est très heureux. Alors, on n'est pas des organisateurs de spectacle. On n'en a pas les moyens. Donc, c'est pour ça que, on essaye d'en parler partout autour de nous, parce que c'est un spectacle super. Fait en extérieur. L'entrée est libre. On fera une participation au chapeau, si les gens veulent aider. Mais l'idée, c'est que ce spectacle, en fait, on peut le financer parce que le Grain à Moudre, qui est une association qui a été dissoute en 2023, si je ne dis pas de bêtises, en fait, avaient redistribué les sous qui leur restaient à plusieurs associations, dont Savez Climat. Mmh. Et le contrat, c'était, en fait, vous organiserez un spectacle, donc avec l'idée du climat et de la résilience. Voilà. Donc, c'était ça notre contrat. On a mis un peu de temps parce qu'on avait programmé un autre spectacle. Et puis, bon, bref, pour différentes raisons, ça n'a pas pu avoir lieu. Donc, là, on est hyper contents parce qu'on a trouvé ce spectacle super de la compagnie En Transition. Ce spectacle s'appelle Enfin. Et voilà, je trouve que c'est exactement dans l'idée de Savez Climat. Donc, c'est-à-dire qu'on va parler écologie, on va parler climat, on va parler effondrement, mais en fait, on va le faire de façon joyeuse parce que le personnage, en fait, qui nous conte cette fable écologique, elle est joyeuse et pleine d'idées, en fait, pour créer du lien et pour inventer une nouvelle société, en fait, écologique et qui crée du lien aussi. Donc, en fait, c'était juste parfait. C'est une bonne ambiance. Vous verrez, il y a un vélo qui va créer l'énergie, par la force humaine. Mmh. Donc, c'est une fable écologique d'anticipation et c'est pour les enfants aussi, donc on peut venir en famille, passer un bon moment d'art, de spectacle vivant, et ça va faire du bien, il va faire beau, voilà.
1: Oui, ça c'est le côté positif du réchauffement climatique.
2: Alors, j'espère qu'il va faire trop chaud, mais je
1: Non, il va faire bon.
2: On a prévu des barnums, on a prévu ce qu'il faut, donc... Il y aura une buvette. Après, il y aura même l'atelier de l'école de musique de Lombez, qui est le groupe adulte du mardi soir, qui va nous faire le plaisir de jouer après le spectacle pour faire un apéro en musique, tout ça. Donc il y a plein de chouettes choses.
1: Mais il n'y aura pas de restauration, ça sera juste un petit apéritif musical, si aussi.
2: Si on va faire on aura à la vente des tartes, des choses simples, quoi, mais salées.
1: Faites par les bénévoles, par les membres de l'association.
2: Voilà, exactement.
1: je reviens à Pardon Sophie, je reviens au concours de confiture. Il faut les envoyer à l'avance ou on les amène le jour même?
2: On les amène le jour même, partir de 14h, c'est pas mal, comme ça on a le temps d'inscrire les personnes, mais l'idée c'est on arrive avec nos pots, c'est facile, à partir de 14h, et voilà. Et le résultat du concours, ça sera après le spectacle.
1: Combien il y a de membres au jury? Combien il y a de gourmands?
2: 5. Alors il y a plus de gourmands que ça, mais il y a...
1: vous êtes battu pour participer.
2: Oui, c'est ça. Ça n'a pas été difficile de les trouver.
1: Je n'en doute pas. En tout cas, c'est une belle initiative encore de votre part. Belle après-midi en perspective, dans la joie, la bonne humeur. Et puis, il y a toujours des messages derrière. C'est ça qui est important.
2: Voilà. C'est ça, c'est du fond avec de la forme joyeuse. Voilà.
1: Alors, évidemment, si les gens veulent vous rejoindre ou ont besoin d'avoir un peu plus d'informations sur votre association, on peut aller sur Internet, on vous trouve?
2: Oui, sur le site www.saves-climat.fr, tout simplement. Voilà. On peut nous écrire aussi par mail demain. @saves-climat.fr. On peut nous trouver aussi sur Instagram et sur Facebook. Voilà.
1: Très bien. Mais je pense qu'on a été à peu près complet. Est-ce que tu souhaiterais rajouter ou préciser quelque chose, Sophie?
2: Non, ça va. Venez nombreux.
1: Oui, soyez nombreux. Il fera bon.
2: Et faites passer le
1: message. Ouais. Pour visiter la forêt gourmande, la nouvelle forêt gourmande de Saint-Matan, qui va devenir incontournable très prochainement. On se revoit bientôt, certainement, on a quelques émissions sur le feu, là, je crois, j'ai compris, en tout cas. Merci beaucoup, Sophie, à bientôt.
2: Merci beaucoup, Patrick, bonne journée.
1: Au revoir.
2: Au revoir.
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